0: parler un petit peu pendant que je vais regarder mon papier.
1: On va vous interpréter une chanson de notre... On peut dire que c'est le père de la mystique paraguayenne. C'est José Asunción Flores y Ortiz Guerrero qui ont créé la guarania. C'est le rythme vraiment authentique du Paraguay. India.

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